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0: Muchísimas gracias. Félix Lim.
1: Gracias. Mingo Balaguer.
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0: imaginez ce que c'est de vivre avec 1631 francs et 80 centimes, d'avoir les huissiers au cul, excusez-moi du terme, hein, je suis crue, hein, de ne pas avoir assez à manger pour son fils. C'est ma mère qui me nourrit et qui m'aide à survivre. Vous ne pouvez pas imaginer ce que c'est. Il n'y a personne qui nous dit, viens, on va aller dans la rue, c'est nous-mêmes. Hein, je peux pas... Là, depuis tout à l'heure, j'en ai marre d'entendre des conneries. Hein, vous n'êtes pas fiers de notre mouvement. Moi, je suis fière de mon mouvement. Moi, c'est moi qui va dans la rue gueuler et se prendre des coups par les CRS. C'est pas vous.
1: Ça, c'est vrai pour ce qu'on a joué.
0: Hein? Pourquoi vous nous envoyez les CRS? Quand on va occuper, pourquoi vous nous envoyez les CRS?
1: C'est la seule réponse que nous obtenons.
0: Ça veut dire qu'on est des chiens? Moi, je me prends pas pour un chien, mais vous nous prenez comme des chiens. Et depuis tout à l'heure, vous nous donnez les mêmes réponses. Moi, je peux vous dire, il va falloir que vous augmentiez les minima sociaux. Parce que le mouvement, tant qu'on n'a pas obtenu ce qu'on a voulu, ça s'arrêtera pas. 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

Effectivement, effectivement. Il faut savoir, comme ça, c'est très intéressant. Dans les moments de silence, il y a des âmes volatiles, comme ça, comme toi, par exemple, qui... Vous avez besoin d'exprimer des choses intenses, comme ça, c'est magnifique. Des petits cris, comme ça, des petites choses. Oui. Alors, si on peut faire un vrai silence, c'est magnifique.

Est-ce que c'est de la patience? Ou est-ce qu'on sait faire le dos rond? Est-ce que c'est l'expérience que nous ont enseigné nos darons? Mais ce qu'on a tous compris, c'est que la vie repose toujours sur l'enchaînement des opposés. Après chaque nuit, il va faire jour. Partant de cette évidence, d'une volontaire naïveté, on sait qu'après chaque inquiétude viendra l'instant de sérénité. Comme si à l'échelle d'une vie, les choses devaient s'équilibrer. Après l'orage, les éclaircies, aucun ciel ne reste encombré. Alors on s'est imprégné de cette capacité d'adaptation. Pour encaisser les coups, on a su entrer en mode mission. On sait que les tunnels ont une fin dans chaque moment de lucidité. Et que nos efforts ne sont pas vains quand la vie passe à l'heure d'été.

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